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1: Pour raconter l'image, j'ai choisi le paysage de l'art.